J'espère que vous avez passé un beau samedi, une belle soirée jusqu'à présent. Tommy qui est avec vous en studio, je vous accompagne pour les temps à venir avec plein de gros hits. Je vous dis, ça risque d'être malade sur nos ondes. 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

Et c'est une première journée de ce beau week-end qui se termine à l'instant. 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

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C'est pas très loin. Vous pouvez d'ailleurs aller sur la page Facebook de l'événement pour en apprendre un peu plus, mais je vous en parle là, là. Spectacle de la chorale Gospel Rythme au cœur. Ça se passe demain à 14h. Pour de vrai, Gospel Rythme au cœur, tout simplement, sur Facebook. Vous allez avoir toutes les informations, tous les détails de l'événement, et c'est magnifique. Si jamais vous n'avez jamais assisté à une chorale Gospel, vous allez capoter des frissons qui sont garantis. Sinon, remboursés. Ben, pas vraiment, mais vous comprenez ce que je veux dire.

J'espère que vous avez passé un beau samedi, une belle soirée jusqu'à présent. Tommy qui est avec vous en studio, je vous accompagne pour les temps à venir avec plein de gros hits. Je vous dis, ça risque d'être malade sur nos ondes. 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

Et c'est une première journée de ce beau week-end qui se termine à l'instant. 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

demain, 14h, début d'après-midi comme ça, dans le fond à 2h, je vous invite à visiter l'église Saint-Rédempteur. C'est pas très loin. Vous pouvez d'ailleurs aller sur la page Facebook de l'événement pour en apprendre un peu plus, mais je vous en parle là, là. Spectacle de la chorale gospel Rythme au cœur. Ça se passe demain à 14h. Pour de vrai, gospel Rythme au cœur, tout simplement sur Facebook. Vous allez avoir toutes les informations, tous les détails de l'événement et c'est magnifique. Si jamais vous n'avez jamais assisté à une chorale gospel, vous allez capoter. Des frissons qui sont garantis. Sinon, remboursés. Pas vraiment, mais vous comprenez.

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0: Une dernière journée de notre week-end qui commence à l'instant. J'espère que vous allez en profiter pleinement pour faire des activités à l'intérieur ou à l'extérieur. C'est pas important. Peut-être faire du ménage aussi ou du rattrapage sur les tâches là, qui commencent à dater. Des fois, on procrastine la semaine et le week-end, on rattrape tout ça. Ça sert à ça les dimanches. Et de toute façon, on est ensemble jusqu'à la fin de la journée. Il va y avoir de la bonne musique sur nos ondes. Je vous invite à rester là. 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

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Papa!

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Je salue tous les travailleurs, les travailleuses, tous les camionneurs, les camionneuses, les livreurs, les livreuses, tous ceux et celles qui travaillent sur la route, hein, qui nous accompagnent, même dans leurs déplacements, qui viennent d'ici, qui viennent d'ailleurs, ceux qui nous écoutent aussi directement sur le site internet de la station. Bref, merci d'être à l'écoute. On apprécie vraiment de vous savoir avec nous et les prochaines sont pour vous.

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2: Tellement content de vous retrouver, Cowboy et Cowgirl, que vous êtes à travers la province en ce dimanche. Alors, vous êtes de bonne humeur et en pleine forme. Alors, Danny Côté qui reprend sa place dans la grille horaire de votre radio préférée. Et ça, bien, pour les quatre prochaines heures, comme à chaque dimanche. Donc, encore une fois, plein de belles choses à vous raconter concernant, bien sûr, vos artistes préférés. En réserve musicale, dans quelques instants, un gars qui adore porter toujours des lunettes de fumée lors de ses performances sur scène. Ben voyons donc, pourquoi il fait ça? On ne sait pas. Il garde toujours le mystère. En parlant de Eric Church, qu'est-ce qui s'amène avec Heart on Fire? On commence tout en douceur, mes amis, votre dimanche avant midi avec Days Like These. Voici le grand Lou Combs. Et merci beaucoup d'être du rendez-vous.

surveiller à compter du 31 juillet prochain qui va nous proposer son quatrième album en carrière. Certains vont dire, hein, déjà? Ben oui, le temps passe vite, le temps passe vite. Alors, Chabot Zik a chanté sa plus récente Born to Die. Voici maintenant Classe Moyenne avec Autour du Feu. Bon dimanche! On se retrouve.

0: Je vous souhaite un excellent samedi avant-midi au son de la meilleure musique country. Alors, c'est le collectif de la relève country au Québec, classe moyenne, qui viennent de chanter Autour du feu. Et c'est eux qui vont donner le coup d'envoi bien le 4 juin prochain à la 24e édition du Festival du cheval de Princeville au centre du Québec que j'aurai la chance d'animer pendant les 4 jours. Donc, classe moyenne qui viennent de chanter cette merveilleuse chanson. Toi qui es présentement en mode travail, on lâche pas. T'es présentement en relax à la maison, encore dans ton lit. Encore à 7h, on est dimanche, tout à fait normal. Merci beaucoup de nous avoir choisi. Dustin Lynch s'en vient avec Sing Red, mais pour l'instant, Taillight This Town, grosse bombe de l'or qui met en vedette le Canadien Owen Regling.
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Une vraie machine à hits de ce gars-là, c'est assez incroyable. C'est toujours aussi accrocheur, ses hits, succès après succès. Alors, Jelly Roll qui était en vedette avec I Am Not OK. Je suis étonné, voici maintenant Pete Fortier.

0: chanson se retrouve sur son troisième album en carrière, la prochaine sortie. Donc, c'est Phil G. Smith avec sa belle nouveauté. Ça fait du bien d'entendre de nouvelles chansons avec ça valait la peine. Ça valait la peine d'attendre. Quelques messages à venir. Thomas Huette avec Jordan Davis, Ian Bad Live. En gros, et de leur est passé un bon dimanche chez nous.
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0: cette chanson grimpait rapidement au top 200 du Billboard de country américain. Puis en plus, il va faire le temps de 6 concerts exclusifs avec son grand chum Jason Aldean entre le mois de juillet et le mois de décembre prochain aux États-Unis. Tout un concert assez incroyable avec, bien sûr, son grand chum. Donc, Luke Bryan qui a chanté en hit dollar. Où nous mènera le vent? Voici Alex et Caro.
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0: tête dans tes haut-parleurs avec le duo Alex et Caro qui viennent de chanter Où nous mènera le vent. Puis là, ben là, on attend avec impatience quelque chose de nouveau de leur part. Est-ce que ça va se faire prochainement? Peut-être pour cet automne. Alors, on se croise les doigts fort, fort, fort pour, bien sûr, entendre quelques nouvelles chansons de leur part pour cet automne dans ta radio préférée. T'es en plein cœur d'une super séquence. Alors, Max McNair s'emmène dans quelques instants avec World Change Me, mais pour l'instant, King of the World, place au talentueux Billy Currington.
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0: c'est quel bon succès souvenir dans tes haut-parleurs dans votre dimanche avant-midi qui a mis en vedette ce virtuose de la steel guitar, le grand Brad Paisley, qui vient de conclure cette autre super séquence avec The Wall. Dans ce rappel tellement de souvenirs à plusieurs, n'est-ce pas? C'est pas terminé pour nous autres. Ben, on est ensemble jusqu'à 13h et pour nous conduire à 10h, voici la grosse bombe de l'heure de Doug Senoui. Voici Rien à battre.
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2: Oui.

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2: Alors, je vous souhaite un excellent dimanche. Chez Cowboy et Cowgirl, que vous êtes à travers la province à prendre votre belle dose de country. Alors, Danny Côté qui est en poste jusqu'à 13h. Alors, que tu sois bien branché peut-être à Matane ou encore au centre du Québec ou encore à Lac-Mégantic, en Beauce, au Saguenay-Lac-Saint-Jean ou encore partout à travers le monde via notre site Internet, le hitcountry.com. Alors, nous sommes ensemble jusqu'à 13h. Et dans quelques instants, tu vas entendre la formation Dan and Shay avec un de leurs grands hits en carrière. C'est tellement accrocheur sans plus. Nothing Like You, mais on commence en force. Oh oui! La 10e heure avec un très, très beau duo qui met en vedette Morgan Wallen avec Post Malone. Voici Ain't Coming Back dans It Country Weekend.
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Comme disent les jeunes, c'est genre sa carte de visite dans le domaine de la musique country canadienne. Il a réussi à faire sa place dans votre cœur. Trippeuse de bonne musique country, la musique de Joshua, c'est qui est en vedette. La tonne du

0: Et lorsque ça donne en spectacle, les personnes nous demandent tout le temps « Peux-tu chanter That's What We Do? » Mais c'est pas ça le vrai titre. Ben non, c'est la tonne du week-end. Avec Mitch et Jean, t'es en plein cœur en plus d'une super séquence. Hey, le Canadien qui porte toujours et toujours fièrement le chapeau de cowboy. Je l'ai jamais vu sur une photo encore sur son compte Instagram ou encore TikTok sans chapeau de cowboy. Ben voyons, pourquoi qu'il porte jamais la casquette? Ah ben, Jade Eggleston s'amène avec All Night to Figure It Out. Mais pour l'instant, voici quelle belle chose qui va vous faire du bien à votre dimanche. Et voici Jelly Roll avec sa belle balade. Voici Torn.
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Il fait quand même quelques détours par le studio d'enregistrement. Puis là, tu dis, c'est quand la sortie de son nouvel album? On l'attend et on l'attend avec impatience. Alors, Post Malone, qui a chanté avec Morgan Wallen, I Had Some Help. Tiré de son plus récent album, ailleurs, sorti le 8 mai dernier, elle nous chante Ciao, bye! Voici maintenant Laurence Saint-Martin. Bon dimanche!

0: Et que ça passe vite le temps, mes amis. Une autre super séquence de compléter avec la plus récente de David Jalbert avec Alléluia au détour de ces quelques messages d'un artiste américain qui sera de passage au Ottawa Blues Fest au mois de juillet. En plus, il va nous proposer, lui, à compter du 26 juin prochain, un tout nouvel album de Fall, le grand cas des Johnson s'en vient. 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

de la relève country canadienne qui apprenons Sally Burroughs avec Putin on me. Ah, on peut dire quasiment que je prononce le mot poutine. Ah, ça ouvre l'appétit. Dans votre dimanche avant midi, dans le temps, voici maintenant la plus récente de Sarah Dufour. On est ensemble jusqu'à 13h.

0: Elle a plusieurs dates à son agenda côté présence sur plusieurs scènes de festivals à travers le Québec. Été 2026, quelle énergie incroyable qu'elle a cette chanteuse en parlant de Sarah Dufour qu'on vient d'entendre avec sa plus récente Dans le temps. Elle sort de passage le vendredi 5 juin prochain à la 24e édition du Festival du Cheval de Princeville. Alors avis à tous les fans de bien sûr Sarah Dufour. Oh boy! Hey, dans quelques instants, ça va brasser dans tes haut-parleurs avec une artiste qui va nous proposer à compter du mois d'octobre un tout nouvel album. Voici sa méga bombe de l'or chez Stone My Truck. Voici Matt Lang.
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0: Qui aime la pêche. C'était pour toi cette belle chanson qu'a mis en vedette Jake Owen avec Fishing on a River. Puis là, ça fait longtemps qu'on n'a rien eu de nouveau de sa part. Et là, ben j'ai su entre les branches qu'au courant des dernières semaines, eh ben il a fait un détour par le studio d'enregistrement. Oh, quelle bonne nouvelle pour les fans de Jake Owen, dont moi-même, j'en fais partie. Pour nous conduire déjà à 11h dans votre dimanche, laisse les bons temps rouler. Voici un band qui est présentement en grande tournée d'adieu. Place au band Cain.
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3: Alors, troisième heure dans votre show préféré de la fin de semaine, It Country Weekend. Alors, Danny Côté qui est en place jusqu'à 13h et par la suite de 13h et ça jusqu'à 17h, j'essaie de ma place bien réchauffée à mon collègue Sylvain Caron. Alors, dans un instant, tu vas entendre le band américain qui sera de passage pour une autre fois au Québec. Oui, oui, oui. Au mois d'août prochain, à l'édition numéro 5 de l'Assaut à Montréal. Donc, Old Dominion s'amèneront dans quelques instants avec No Such Thing as a Broken Heart, mais on commence. Oh boy! En force, la 11e heure qui met en vedette ce jeune chanteur de la relève country américaine, Tucker Wetmore. Voici sa méga bombe de l'heure. Tout le monde fait jouer ça. Voici Brunette.

c'est le Dr. Riley Green parce qu'il a reçu au courant des dernières semaines un doctorat honorifique et celui qui porte toujours fièrement la moustache. Ben oui, pas capable de s'en passer. Alors c'est Riley Green qui a chanté Change My Mind. Voici Fred Zien qui lui ne porte pas la moustache.

0: Il y a pas mal de dates à son agenda côté prestations dans plusieurs festivals country à travers la province, entre autres un passage au mois de juillet prochain à la 47e édition des festivités western de Saint-Victor. Donc Fred qui a chanté avec Zach et Chico, leur méga bombe de l'heure qu'on retrouve sur le troisième album de Fred, L'Escale, lancé à la fin du mois de janvier. Donc on a entendu, je pense qu'on est dû. Et avec Mumford & Son et Chris Stapleton, ça c'est tellement malade comme tune, mais pour l'instant, it's Mala to Earth, sa grosse voix. Voici Scott et McRae.
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Le rouge à lèvres, la couleur rose. Je pense qu'elle n'est pas la seule en tant que cowgirl que vous êtes à triper sur cette chanteuse américaine. Alors, c'est Megan Maroney qui est en vedette avec sa belle chanson Beautiful Thing en hit de l'heure. Elle chante Foreign. Place maintenant à Léa Jarry.

0: Il y a un épisode qu'on fait cette découverte lors de l'édition numéro 11 de l'émission La Voix s'est même retrouvée en tant que finaliste à la dernière édition de La Voix. C'est quand même prometteur pour elle. Donc, Roxane Garceau qui a chanté Fireway. Au détour de ces quelques messages, Make a Bomb Planétaire avec Ella Langley, Chosen Texas. Restez là.
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Alors, salutations à tous les camionneurs, camionneuses qui prennent leur belle dose de country. C'était pour vous autres cette belle chanson en gros hit de l'heure avec Jordan Davis, Turn This Truck Around en gros hit de l'heure. Et Jordan va faire un détour par le Québec. Oui, oui, oui, là. Le vendredi 28 août prochain, performance attendue à la 11e édition du Festival Country, La Bénière, collaboration en plus de Hit Country. Voici maintenant les gars du Nord.

0: Quelle chanson remplie d'énergie dans votre dimanche à l'approche de l'heure du lunch ou encore du brunch dominical. Oh boy, que c'est bon. Les gars du Nord qui sont de passage à partir de la semaine prochaine dans le nord du Québec. Un retour en terre québécoise après un gros 8 semaines de vacances. C'est grandement mérité. Alors, les gars qui viennent de chanter les années à être tranquilles. Mais je me suis dit, ben, tu sais, on est dimanche. On prend ça relax, mais on va danser ou encore chanter à tue-tête avec un artiste qui va nous proposer bientôt un nouvel album. Voici Straight Line avec Kate Urban.
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0: nous ont proposé au courant des dernières semaines une toute nouvelle chanson, mais encore une fois, ça ne vous accroche pas le cœur. Ben voyons, pourtant, ils ont toujours des belles chansons à nous proposer, succès après succès. On n'a pas le contrôle là-dessus, hein? Madeleine, qui vient nous de chanter Drinking Problem. Pour nous conduire déjà à l'heure du lunch, on commence à avoir faim. C'est normal, voici Sandrine Hébert.
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4: Oh, que ça sent bon également. Ça ouvre l'appétit de sentir cette belle odeur-là chez vous en ce dimanche heure de lunch. Encore une belle heure à triper ensemble où que vous êtes à travers la province. J'ai pour toi réserve musicale dans un instant. Jelly Roll avec Karen Leon, la chanson officielle de la FIFA 2026. Donc, on va entendre dans quelques instants Lighter, un artiste canadien qui ouvre l'heure du lunch de votre dimanche, mes amis, qui nous prépare actuellement en plus ben son 10e album en carrière. Certains vont dire, hein, déjà? Ben, je vous le dis. Voici Upside Down avec Dane Brody.

0: Elle est vraiment très, très, très discrète sur les réseaux sociaux. Peut-être un grand retour pour lui pour cet automne. On aimerait bien ça. En parlant de Sam Hunt qui a chanté cette belle chanson Country House. En voici une belle de son répertoire, ta vieille guitare. Voici Carl qui adorait ta hit Country Weekend.
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0: que c'est beau jusqu'à la dernière note. Cette belle chanson de Carl Cadoret, taillée à guitare. Il y a pas mal de dates à son agenda. Côté prestations dans plusieurs festivals country, été 2026, partout à travers le Québec. Un gars hyper talentueux, donc Carl Cadoret qui a chanté ta vieille guitare. Hey, Justin Negesse s'en vient avec Broken Man. Puis là, on est comme genre tout d'avoir quelque chose de nouveau de sa part. Ça s'en vient, semble-t-il. On peut le voir également dans le spectacle musical Northern Trail. Mais pour l'instant, voici Thomas Red avec Marshmello. Les deux cowboys nous chantent quoi? Nous chantent Here We Go!
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était de passage hier soir à la deuxième édition du Festival Country de Saint-Bonaventure qui a remporté un important succès par plus. Hey, Dame Nature était vraiment de notre côté. Yes, on était bien contents de ça. Phil Lauzon qui a chanté If Your Game Let's Play à venir en plus prochainement une chanson francophone de la part de Phil Lauzon. Appel manqué, voici Gab Forêt.

0: Oh boy, monsieur Heart lui-même avec Heart Leblanc qui vient de conclure cette super séquence avec Partier avec mes amis. Puis en plus, on pourra le voir performer dans pas mal de festivals country à travers le Québec. Été 2026 en plus en salle dès cet automne, partout également à travers le Québec. Au détour, la bombe de l'heure de Lou Combs. Restez là.
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C'est-tu bon? C'est cette belle chanson qui met en vedette le Canadien Josh Ross avec Hate All You Look. En plus, c'est présentant. Bien, Josh assume la première partie du show de Nate Smith du côté des États-Unis. Une autre histoire. Voici maintenant le Blue Ridge Band.

Alors, c'est Martin, Sam et Jay du Blue Ben qui viennent de chanter cette belle chanson en hit de l'heure. Une autre histoire, beaucoup de dettes à leur agenda dans les festivals. Également, une incursion également dans le Canada anglophone. Également, une performance aussi attendue dans quelques semaines. Aussi, mes fêtes dans lesquelles ils sont finalistes. Oh, bien sûr, à Top of the Country, Sirius XM. Quelle belle étape dans l'autre qu'ils reçoivent de leur part. Pour bien sûr, le Blue Ridge Band avec une autre histoire. Voici maintenant Castaway avec Zach Brown Band. 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

0: c'est l'une de mes préférées de leur répertoire qu'ils ont grandement de hit en hit. C'est assez incroyable. Old Dominion qui viennent de chanter No Hard Feeling. Mon nom est Danny Côté. Ce fut un pur bonheur de vous faire tripper depuis 9h. On vous apprend toujours et toujours que le meilleur de la musique country, c'est pas terminé chez nous. Ben non. Alors, c'est Cécile Caron qui prend la relève. On se retrouve le week-end prochain. Salut!
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2: Bon début d'après-midi à toute la belle gang de la Matanie, vallée de la Matapédia, Côte-Nord, avec des salutations aux amis de la Matanie qui ont leur dimanche après-midi en cours actuellement. À l'endroit habituel, Balmol, Stade du Rempart, avec la Ligue de balle de l'Est, Coors Light, Dépanneur du Lac, un programme double masculin. Allez-y maintenant, c'est absolument gratis. Avec aussi, vous savez, acheter des produits du côté de Costco, produits capillaires. Il y a eu un rappel au cours des dernières heures. On va en reparler des anniversaires, puis de la ça après bonne musique country qui débute avec Alex Warren.

0: se poursuit avec votre radio Hit Country, puis on en parlait de ce rappel, parmi les rappels au cours de la semaine, il y a des gens qui sont allés au Costco, ben il y a un rappel pour un ensemble de shampoings de revitalisants pour une marque spécifique à consommer ou acheter, plutôt du 10 au 12 mai dernier, MAF Beauty Canada a donc un rappel pour le shampoing revitalisant cuir chevelu rééquilibré à l'arbre à thé et au romarin de la marque Ramper. Vendu en format 946 ml. Donc, si ça touche ce que vous avez acheté, vous pouvez les rapporter.
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0: Gabriel Fredette en musique sur la sortie country avec un peu de sport tantôt. Ah ben là, oui, on ressort de ce deuxième match de cette série entre le Canadien de Montréal. Hein, c'est-tu beau un samedi soir de hockey avec une frénésie partout en province? Imaginez, lors du retour du Canadien au Centre Bell, ça va être fou, fou, fou. À surveiller, une des belles collaborations au cours des derniers jours, Chris Stapleton propose son aide à la gang de Mumford & Sons. D'ailleurs, ça fait partie du nouveau matériel de Mumford & Sons. On va entendre la chanson Here.
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0: fête à souligner en cette journée du dimanche. Mélanie Fortin, bonne fête à toi également. Claudette Côté, Sandra Simard, on a Julie Blais parmi nos fêtés. Gino Bouffard aussi, fidèle de Hit Country, à qui donc célèbre son anniversaire. Valérie Fradette également, c'est sa fête aujourd'hui, tout comme Maxime Saint-Gelais. Nathalie Simard, la chanteuse, la résidente de la région. Mélanie Dubé également, c'est son anniversaire aujourd'hui. À tous, beau monde, on vous souhaite bonne fête de la part de toute l'équipe du 105.3. Et Sylvain Caron, qui vous fait entendre dans quelques instants la bonne musique country.
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0: dernier gala, le Country Music Awards, au cours de la dernière fin de semaine. Donc, elle était très solide à l'animation. Elle avait le Shania Twain qu'on vient d'entendre en musique. Un petit doublé musical par la suite. C'est notre 14-15. On se dimanche après-midi.
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2: Dimanche après-midi se poursuit de belle façon avec votre radio Hit Country. Sylvain Caron en grande forme pour notre après-midi. Pas mal de choses, oui, à venir au cours des prochains instants. Avec un film québécois qui sera à surveiller. On n'en sait pas tellement jusqu'à maintenant, mais ça risque d'être fort intéressant. Et on va pouvoir vous en reparler au cours des prochains instants. Collaboration, pas piquer l'hiver à part ça, pour démarrer notre prochain bloc musical. Passe Malone avec Morgan Wallen.

0: Ils font partie des chouchous pour les acteurs québécois, Rémi Girard, Geneviève Schmidt et Claude Legault, et ils se donneront la réplique dans un film. Mais on n'en sait pas beaucoup jusqu'à maintenant. Gros trio qui sera à surveiller dans une production de TVA Film. Trois vidéos qui ont été publiées en cours de semaine montrant chacune de ces vedettes qui parlent de leur personnage, mais on ne sait pas de quel film il s'agit. Donc, il n'y a pas d'autres informations qui ont été divulguées à partir de tout ça. Mais n'empêche, ce sera à suivre au cours des prochaines semaines avec certainement d'autres détails, on se le souhaite. Et les Washboard Union en musique.
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0: Celui qui travaille sur un nouvel album l'automne prochain, et ça tombe bien parce que le 5 juin prochain, on pourra entendre cette chanson qui sera disponible sur les plateformes. Je peux même vous annoncer à l'avance que ce sera entendre sur Hit Country avec sa chanson « Si j'avais su ». Ce sera à suivre avec grand intérêt pour Francis de Grandpré. On va laisser la place pour le dimanche après-midi à Talker Whitmore en espérant que vous en profitez pleinement au son de votre radio préférée. N'oubliez pas notre texto 873-300-9570. Lâchez-vos lousse maintenant pour demande spéciale.
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gueule de bois pour les gens qui sont au travail. Oui, on pense à vous autres actuellement. Ça va passer encore plus vite de même avec votre musique préférée. Et amateurs de jeux vidéo et de Switch 2, ben dites-vous que depuis jeudi, il y a le jeu Yoshi The Mysterious Book qui est actuellement disponible. Les critiques sont quand même bonnes. Je vous dirais que bon, on s'attendait peut-être à un petit peu plus. N'empêche que pour les intéressés, le jeu est disponible sur la fameuse plateforme Switch 2. 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

0: Parmi ce qui est à surveiller sur les plateformes de diffusion en continu, parfois, bon, on a vraiment de très bons documentaires. Il y en a d'ailleurs qui existent pour les artistes country. Et un qui connaît beaucoup de succès actuellement, on pourra en reparler un petit peu plus tard, tantôt, avec notre 15-16 en ce dimanche après-midi.
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1: En plein milieu de notre dimanche avec Sylvain Caron qui vous propose votre musique country favorite. On va revenir, j'en ai glissé mot tantôt, concernant ce fameux documentaire Netflix concernant Kylie Minogue qui fait beaucoup jaser et c'est vraiment bien fait. Et ça dépeint donc cette belle carrière dans son cas avec bon des problèmes de santé à travers le temps. Ça, ce sera à discuter un peu plus tard tantôt. Plein d'autres choses à vous proposer, surtout votre musique country favorite et Jordan Davis.

0: mes documentaires musicaux, je vous conseille fortement de consulter celui qui met en vedette Kylie Minogue, qui est actuellement disponible sur Netflix, une série de 3 épisodes concernant la carrière et surtout les périodes de maladie de Kylie Minogue, hein, qui est revenue d'une récidive de cancer au cours des dernières années. Je voulais un peu cacher cet aspect-là là, de la récidive. Mais c'est un retour en force avec une belle carrière qui est dépeinte à l'intérieur de ce fameux documentaire disponible sur Netflix sur Kylie Minogue.
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0: Pour une fois.
1: Elle a lancé il y a de cela quelques temps à peine son album Dandelion qui connaît un succès phénoménal et sa chanson aussi qu'on va vous faire entendre dans quelques instants. Josine Douglas, qui a fait partie des chansons les plus hautes dans le domaine de la musique country en 2026, avec de bons classements un peu partout à travers le monde. Et pour ce qui est de Bella Langley, toute jeune à part de ça, seulement 26 ans, à qui a lancé son propre parfum au mois d'avril dernier, Be Her, avez-vous intéressé? Alors qu'on a justement sa musique dans quelques instants ce dimanche après-midi.
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0: Autour du feu, oui. Ah, ben il y en a peut-être certaines qui ont profité de la fin de semaine pour faire leur premier feu, justement, à l'extérieur. Pourquoi pas? On va entendre Classe Moyenne et à celui qui est à venir dans quelques instants, il est en réserve musicale. Blake Shelton, qui complète sa résidence du côté de Las Vegas avant une tournée de spectacle un peu partout à travers les États-Unis. Et l'extrait que vous allez entendre dans quelques instants est son 31e numéro 1 en carrière. Il s'amène en réserve. Tout juste avant, on va vous faire entendre du Corley Johnson.
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0: Elles ont été frappées par une tragédie pour les filles des Chicks, alors que leur fondatrice, bassiste Laura Lynch, qui est décédée dans une collision tout près de El Paso, au Texas, à l'âge de 65 ans. C'était en 2023. Puis évidemment que cette tragédie a chamboulé un peu l'avenir par la suite pour les Chicks qu'on vient d'entendre en musique. Un bon doublé qui va nous conduire à notre 16-17.
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5: Oh, ça prépare la bouffe, tranquillement, pas vite pour le souper, peut-être même pour la semaine qui est à venir. Et on a une bonne pensée pour les parents d'étudiants qui sont à l'écoute parce que, bon, on est dans les derniers milles, tranquillement, pas vite, selon les niveaux d'études. Il y a même des... Les cérémonies de graduation là, qui se font un petit peu partout à travers la province depuis quelques temps. Et de mon côté, Sylvain Caron, toujours avec vous sur Hit Country. On surveille les albums disponibles depuis vendredi. Et on vous propose Tim McGraw dès maintenant pour vos oreilles.
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0: D'hier, alors que ça se poursuit pour l'Avalanche du Colorado, match numéro 3 de sa série face aux Golden Knights de Las Vegas. Et pour l'Avalanche, hein, on croyait peut-être pour plusieurs que ça allait être facile en 4, en 5. Finalement, c'était un petit peu plus difficile que prévu initialement, je comprends donc. Et le match numéro 3 est présenté ce soir, 20h pour le Canadien. Demain soir, 20h, on est au Centre Bell, ça va brosser.
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1: Ah, la belle Laurence Saint-Martin avec son plus récent extrait Ciao, bye. Il y a du nouveau à venir de son plus récent album, bien sûr, qui vient à peine d'être lancé, qui a connu un grand succès l'été à Saint-Eustache en spectacle, juste quelques jours à peine. Les prochains à venir, 4 juin du côté de Québec et également Saint-Damien-de-Bakken le 5 juin prochain. Les détails se retrouvent sur ses réseaux sociaux où elle est très active à part de ça, Laurence Saint-Martin. Autour de Russell Dickerson, par la suite, des albums disponibles depuis vendredi sur les différentes plateformes. On a ça pour vous autres.
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0: Alexandre Junior Meunier avec nouveaux albums disponibles depuis vendredi. C'est parti avec les nouveaux albums de Julia Cole également, de McCoy Moore. Ian Harrison aussi a du nouveau matériel à proposer. Ben Chapman, entre autres, pour les albums qui sont disponibles depuis vendredi. Mais attention, la semaine prochaine, les nouveaux albums de Rodney Atkins, Kit Moore, Alana Springsteen et également la légende Willie Nelson. Je pense qu'il est rendu à plus de 70 albums, lui.
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bon dimanche, bon souper à venir et nous, on va se retrouver pour relancer un autre week-end sans faute. Quoi que la musique country se poursuit jusqu'à minuit, sans interruption, bien sûr. Et moi, je vous retrouve vendredi prochain pour un autre week-end. Sylvain Caron qui vous souhaite votre week-end. 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Bye, tout le monde.

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Merci d'être à l'écoute. Je vous souhaite un bon retour au travail à partir de demain. D'ailleurs, si vous nous écoutez là, du garage de la maison présentement, oubliez pas que vous pouvez nous écouter directement sur le site internet de la station. Et je sais aussi que toute l'équipe de Salso, située ici à Matane, est à l'écoute à toutes les semaines. Donc, on vous salue puis on vous souhaite une belle soirée. Hein. Profitez-en. Demain, retour au travail. Je vais...

0: Et que la fin de semaine achève, demain, c'est le retour au travail, c'est lundi. Est-ce qu'on est prêt? Est-ce qu'on est prête? Est-ce qu'on a passé un beau week-end? Je veux savoir tout ce que vous avez fait et faites. Pour de vrai, profitez-en. Hein? C'est pas fini tant que c'est pas fini, même s'il en reste pas mal moins qu'il y en avait. Pour toutes les nouvelles de la région, hein, pendant toute la semaine, si vous voulez les recevoir directement dans votre boîte courriel, l'infolettre de montmartin.com. Sinon, visitez tout simplement le site à tous les jours. On vous tient au courant de tout ce qui se passe ici à Matane, mais aussi partout à travers la Matanie. Donc voilà, c'est gratuit, c'est pour vous, c'est fait par des professionnels du monde du domaine du journalisme. Je pense que ça vaut la peine, pas mal plus que les réseaux sociaux en tout cas.
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Mercredi, cette semaine, on fait une affaire, OK? On se lance dans un événement. Ça s'appelle Parcours Plein Écran à Matane. C'est organisé par Cinéma Gaieté et Plein Écran qui vous offre, en fait, à partir de 19h au Cinéma Gaieté, une activité gratuite pour tous, OK? Pour la troisième édition du Parcours, la ville de Matane et le cinéma qui s'associent à Plein Écran pour reprendre la route avec sa valise. C'est rempli de courts-métrages d'ici. Donc, le 27 mai, on met ça au calendrier. Rendez-vous à 19h directement au cinéma ici à Matane pour une projection 100% gratuite avec un court-métrage local qui est à l'honneur, aussi des rencontres avec les scénaristes et quelques petites surprises aussi à gagner. Plus de détails sur le site internet de la ville.